0: Attendez, c'est Wyclef qui a parlé avec nous. Pourquoi est-ce que lorsqu'on est dans la zone, non, mais. Ah, où qu'on va, mais. Lorenzo là.
1: Bonsoir.
0: Bonsoir. Qui va bien que l'on va parler là? Réfugié dans la zone.